Well, I wanna chat something about you par Idris McDentme. 21 et 4, j'arrache de ta nom. J'espère que tout roule de votre bord encore. On enchaîne avec Tonight par Pink Pinterest.

Bon, et on a Call Me par Troy Javelona. Javelona, je suis pas sûre. En tout cas, on passe à Like I Do par Ariana Grande.

Et voilà, c'était la tune la plus dépressante que je connaisse, You Know What I Mean par Youth Club. H21h, tchatcha, non, ça nous laisse environ une vingtaine de minutes ensemble. On continue avec une autre tune tout aussi dépressante qui est No Other Heart par Mac DeMarco.

Bon, mes chers auditeurs, Hacha, c'était la dernière chanson de la soirée. C'était New Person, Same Old Mistakes par Tame Impala. Hachnicha, ma journée est finie, finale. Je vais aller faire mes affaires, se me coucher tranquille. Donc, j'espère que vous avez passé une bonne après-midi, une soirée, que vous allez bien vous reposer, tcha, ce soir. Pour tout le temps, on page samedi, minute, mais là, ça va être mon horaire d'après-midi, donc de 1h à 3h30. Donc, je vous laisse avec la playlist Inou pour la soirée. Je vous dis à samedi. Merci, bonne nuit et à samedi.

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Bonne journée aux gens de Manouane, aux Bédjouane et Wimontachi, ainsi que tous les auditeurs et auditrices qui syntonisent la radio Sekoy FM. 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

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ne sommes pas habitués à penser que nous devons nous débrouiller mais pour que pas d'années nous que tu scans que on est quoi tu habites bien, mais tu connais la nouvelle nuit c'est de l'investissement, et que bon matin tu vas nous stage Michel Pinette, maintenant tu m'ignores. 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

journée pédagogique, tu connais une chose sur un chose, que tu vas devenir, que tu vas te mettre, tu vas vous abandonner, dit le calendrier scolaire que tu donnes demain. Journée pédagogique, tu connais une chose, que tu vas te mettre, tu vas. Ah, une chose que pédagogue, tu passes mon nom à petit, non, le 19 septembre, ma douce. Le 19 septembre, ma chante interculturelle. L'invitation est chez Peter Client, tu dis non, oui, je m'en vais à venir, je vous donne. Avec mon tableau de ketchup, je vais à venir, Peter Client.

0: Bon, nous disons que nous avons de base mounane, Michel Bola, Michel Asta. Et nous avons dit que le riche Ken Fak, mais que Joanny Franca, nous disons que nous avons dit que en septembre, nous avons dit que nous avons dit que nous avons dit que nous avons dit que nous avons dit que nous avons dit que nous
1: oui, absolument. Merci pour l'accueil, merci pour l'interview, merci à tous ceux qui nous écoutent cette journée.
0: La communauté?
1: La communauté, oui, la communauté.
0: Autochtone. Oui. Bon, merci d'avoir. Vous lancez une invitation.
1: Exact.
0: Ok.
1: C'est ça, on organise un événement qui se fait à chaque année qu'on appelle le souper interculturel de cette île. Puis cette année sera sa 6e édition. Et c'est vraiment un événement où chaque communauté ramène un plat spécial de chez lui pour pouvoir le partager au monde qui seront dans la salle. Puis c'est aussi une occasion vraiment de festoyer et d'échanger avec les autres communautés, les autres cultures pour pouvoir se faire un réseau ou pourquoi pas s'intégrer le mieux, le plus possible dans la ville de Sept-Îles et toute la communauté en général.
0: Autrement dit, tu demanderais aussi aux Autochtones qui passent un plat traditionnel? Joanie?
2: Oui, en effet. Donc, on a plusieurs pays qui participent, donc plusieurs communautés qui vont faire de la bouffe de chez eux, des plats typiques. Et puis, c'est ça l'objectif, hein, tu sais, c'est quelque chose qui rassemble beaucoup la cuisine, les plats, on aime ça manger en groupe, et ça, c'est quelque chose que toutes les communautés partagent comme intérêt, je dirais. Donc, on a jusqu'à présent 12 pays de confirmés, mais on n'a pas la communauté d'accueil Innu parmi les participants pour faire à manger et pour participer à cette grande soirée de partage et de fête. Donc oui, on cherche des Innu qui seraient intéressés à participer également pour que les communautés d'accueil soient représentées à travers ce souper-là. Là.
0: Bon, mais si je veux ça, L'invitation se fait en septembre?
1: Oui, exactement. L'événement aura lieu le 19 septembre 2026 à partir de 17h. Fait que, puis pour se procurer les billets, il faut juste aller sur la page de l'Amicale interculturelle de cette île et sur le Facebook, la page Facebook de l'Amicale interculturelle de cette île. Vous aurez le lien pour pouvoir avoir vos billets. Et je vous dirais que les billets s'arrachent très vite. Fait que le plus vous pourrez, aussitôt que vous pourrez le prendre, ce serait le mieux.
0: Ah, les billets,
1: c'est,
0: ça coûte...
1: Oui, les billets, ça coûte $65.
0: Puis combien?
1: $65 pour une personne. Mm-hmm. Puis les $65, ça inclut justement un bon repas, une belle ambiance, toute la soirée, une soirée festive jusqu'à une certaine heure.
0: Puis ça se passe où?
1: Ça se passe à la salle des congrès.
0: Ah, OK.
1: À la salle des congrès.
0: Nous sommes à la salle des congrès, Des questions, il y a trois années, mais là, sur la page Facebook, Amicale Culturelle
1: Interculturelle de Sept-Îles.
0: Ah?
1: Amicale Interculturelle de Sept-Îles.
0: Amicale Interculturelle
1: de Sept-Îles.
0: De Sept-Îles. Des mahadoudes, il y a le Facebook, trois années, des questions, l'information, tu me dis, c'est la sixième édition. Par les années passées, que ça a été pas... ça a bien été?
1: Oui, ça a très bien été parce que actuellement c'est rendu l'événement marquant de l'automne à Sept-Îles parce que ça rassemble plus de 300 à 350 personnes. Puis on est capable d'en aller un peu plus, c'est juste parce que la salle nous est imposée d'avoir un certain nombre de personnes. Fait que les places sont vraiment limitées. Mais ça a toujours été une belle occasion d'échange entre plusieurs cultures, entre tôt, entre les différentes communautés de Sept-Îles. Parce que nous, on a constaté qu'à Sept-Îles, on a la chance d'avoir plusieurs communautés, en commençant par les communautés d'accueil qui sont les communautés autochtones et les communautés allochtones qui sont les Québécois. Puis on a aussi la chance d'avoir des communautés immigrantes de partout dans le monde entier. Puis c'est dommage que chacun puisse faire ses activités de son côté. Fait que notre rôle à nous, c'est vraiment de pouvoir trouver un espace d'échange entre toutes ces communautés-là et de pouvoir ressortir la belle diversité qu'il y a à Sept-Îles.
0: L'objectif, c'est un événement rassembleur. Joanie?
2: Oui, absolument. Donc, c'est un événement pour rassembler toutes les communautés qui habitent notre belle région, qui habitent notre belle ville de Sept-Îles. Et puis, au-delà du partage du repas, ben, il va y avoir un DJ, il va y avoir de la musique toute la soirée. On va avoir un artiste aussi qui va se présenter, de la danse traditionnelle. Donc, c'est vraiment une soirée complète puis qui donne une belle occasion, là, je dirais, que les gens se rassemblent là, dans un même endroit qui partagent dans le fond leur culture, partager simplement un beau moment en famille ou entre amis. Donc on vous invite tous à venir participer, puis on invite les cuisiniers et nous là qui seraient motivés là à venir partager dans le fond leur repas traditionnel, à nous écrire également.
0: Bon, mais là, salle des congrès, c'est comme nous, je sais que ici, la musique, c'est vraiment la musique traditionnelle. C'est que sinon, il nous a des vignes à qui m'a une à New York, j'ai des protégés, c'est que nous connaissons tout, mais c'est quoi ça? Moi, j'ai plus d'autres questions. Avez-vous d'autres choses à rajouter?
1: Oui, Joanie, je pense qu'il va falloir quand même remercier ceux pour qui cette grande fête n'aurait pas lieu.
2: Oui, absolument. Absolument. Je n'ai pas tous les noms de nos partenaires devant moi actuellement, mais évidemment, là, ça a été fait en collaboration avec le Centre Alpha Lyra. Et on a notre présentateur officiel qui est Rio Tinto, un partenaire en or. On a aussi plusieurs autres partenaires, Desjardins qui est toujours là, ArcelorMittal, la SFP Pointe Noire, Alouette, PAL Airlines. Et également les Galeries Montagnaises qui nous ont fourni des cartes cadeaux et l'hôtel Les Mouettes là, qui participe à accueillir dans le fond nos artistes dans leurs installations.
0: Ma côté des mots, j'ai une tige, si je t'en mets une pégote mandouda, il adore, un aimé d'autres questions, mais d'autres, il est pour avoir un aimé d'autres, et M. Mandouda, il est dans les partenaires, et il est dans les rétinons. Sur ce, merci.
1: Merci à vous, M. Michel.
2: Merci beaucoup.
1: Merci beaucoup.
0: Yamé.
2: Au revoir.
1: Bye bye, Yamé.

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André Simon, je pas beaucoup André. 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

Bonne journée, mec, une bonne fin de semaine.

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Écoutez.

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1: Merci aux radios communautaires Innaud, nous sommes au nom. Pour les gens de la ville, la grosse banlieue des Sept-Rivières, bonjour, bonjour, je m'appelle Michel, voilà, je vais être avec vous jusqu'à midi. Merci de s'intoniser la radio Couchard, parce que nous avons midi à 1h, ça va être la Soukam, 1h à 4h, ça va être notre ami Kate Hervieux, 4h à 7h, on est Michel Astard, je suis de Montreux, et que 7h, nos amis du bingo. Le bingo, Nazis, va être en ce vendredi, le bingo de ce soir, Nazis, c'est une squadre, et va être nous avons. OK. En résumé, j'ai dit tout. Je remets tout état. Donc, Alexandre. Pour le résumé, Samedi le 19 à la salle des congrès, 65 pièces le billet, je vais donc ça. Que mes doigts m'arrêtent, et ouais, dans Facebook, ma quinte, et ouais, dans ce que nous sommes maintenant, et ouais, dans ça. Interculturel, je vais donc ça, c'est-il interculturel? À la salle des congrès, 65 pièces le billet, je dois dire ça. Interculturel, non, mais doit être Higomucha, et Mamuitna note, et Wawitan, je vais être non. Déjà, à la salle des congrès, les distances, trop de notes et mon nom, je vais dire, ou d'abandonner, non, y a-t-il? Souper interculturel, amical, amical, interculturel de cette île. Et vous avez dit que vous avez dit que vous avez dit que vous avez dit que vous avez dit que vous avez dit que vous avez dit que vous avez dit que la programmation, c'est trop en fin de semaine, marché, l'archipel de cette île, tout le monde, les bijoux, les colliers, les bracelets, la création MJ, Marie-Josée Poulin, sur le site, et que tu as dit ces affaires, au concert du sang, et Agni me doit inévitable. Agni me doit tout de ma cochine, tout de ma steam, nanou.

0: 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vie, je ne me dote pas de la vie, je ne me dote pas de la vie, je ne me dote pas de la vie, je ne me dote pas de la vie, je ne me dote pas de la vie, je ne me dote pas de la vie, je ne me dote pas de la vie, Alexandre Astar, un petit résumé, je vais vous donner un petit résumé, en direct, Alexandre Astar en live, en direct.
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1, 2, connecte le micro, Gabstonien de Higgenheim, micro numéro 1, traitement, ça. Fait que, 11h23, je vais vous donner un permis, je vais vous donner un petit peu de temps, je vais vous donner un traitement, ça. Fait que, 11h23, je vais vous donner Alexandre Astar, un résumé, je vais vous donner un traitement, je vais vous donner un traitement, je vais vous donner un traitement, ça. Fait que, je vais vous donner un traitement, ça.

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Dédicatif à toi, t'es noté, internet, marche-archipel.com. Hek, des médias, les partenaires, des winons, des sept îles, mak, wahat, mak, maliou, t'es même, je dirais, non, ça. Hek, samedi 10h à Hennegan, inauguration officielle, j'ai l'audrin à 11h, suivi d'une prestation du duo Simplicité avec Jacques Pro, mak, Michel Chabot. Ouverture de la microbrasserie, vous avez eu un mec les folk trucks, 11h. Une apérite vegan à bouche, à 13h30 en après-midi, les défilés de Cana, de Moussa, de Moutiano. Une allée 15h, spectacle complètement corner de Kevin Lemieux, vous avez eu une allée corner, c'est une dénonne, ça. Mais que les concours de crèche, je retourne à 15h, il y a des voisites qui m'a la famille, et vous avez eu un autre étonnant, ça. Magouda les activités, les jeux gonflables, les maquillages, les ateliers de crochet, les camions de pompiers, etc. 5 heures, et ouais, avec l'activité du October Fest à la micro microbrasserie en soirée. Alors, les deux journées, samedi, dimanche. 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

Monsieur Tenarman dit Hellman, ça. Bon, on est maintenant dans le nouveau marché, l'archipel de cette île, je vais être non, ça. On est maintenant les créations MJ, les deux trois nègres, on est maintenant les colliers, et des boîtes, et oui, t'es un, je vais être non, ça. On est maintenant, et oui, t'es un. Fait que, ha, ha, on sort, et ben, six trous, qu'on va, parce qu'on a, hop, et que, maintenant, avec le mot de Kendo Silmano, et Alexandre Astar, et oui, non, je vais être non, ça. Bon. Un cancer du sein. Ah, on est maintenant une évitrine, je vais être non. Moi, je me suis dit, non, y'a qui t'a mis à mes doigts, je vais être non, ça. On est maintenant une chérie, y'a que. 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Quand je suis dans les affaires.

0: Quand nous avons une voix, si c'est un peu de temps, c'est vendredi le 18 septembre 2026. OK, how did you not know? Quick, Alexandre. Que tu payes mon hanouana? Tu payes mon han? Oui, avec un chigade.
1: Quoi, Michel? Je suis un peu plus de temps.
0: Pauline, qu'est-ce qu'il y a, Pio?
1: Marc, tu veux dire que nous avons fait des années de temps, nous avons fait des années de temps, nous avons fait des années de temps, nous avons fait des années de temps, nous
0: avons fait des années de temps, nous
1: avons fait des années de temps, nous avons fait des années de temps, nous avons fait des
2: Tu peux donner à Alexandre?
1: Oui, je peux donner.
2: Avec Miama. La page Facebook, né, que d'autres modèles se ferment déjà. Mais on a un cas, non? Il y a des débits, moi, mais oui, je ne sais pas, mais il y a des cohabits, non, des dents, mais il y a des dents, des dents, des dents, des dents, des dents, des dents, des dents, des dents, des dents, des évacuer à Dodawi, car il y a 100 joueurs qui sont en train de se faire. L'équipe à Wadenda, il y a des gens qui ont été en train de se faire. Il y a des gens qui ont été en train de se faire. Il y a des gens qui ont été en train de se faire. Il y a des gens qui ont été Jiwa wijo hihen kesno jiji mamut tesan ot kesno ne no kadu trot se no ne one ni ni wad mani kesno ne shahishi no ke ita spat se no spat den mani amu kesno ne usni chudi no astasu dua hasa de ya dua madit kesno na amu e mamu id no chuan mas tamahone in wa wiji don ke ina no cha e ke ino one ni Je suis un historien et je suis un autre qui a été nommé. Je suis un autre qui a été nommé. Les communautés participantes. Je suis venu à Alexandre. Je suis venu à la chadadman. Je suis venu à la bande. Je suis venu à la vidéo. Je suis venu à la vidéo. Je suis venu à la bande. Je suis venu à la culture. Je suis venu à la vidéo, Alexandre. Je vois que tu es là, Alexandre, parce que c'est des gars de deux jeunes, les miens, ils gagnent au nom de la Coupe Stanley. Tu sais, comment est-ce que tu as Alexandre, bon retour. Merci.
1: Bonjour.

0: Bon, nous avons des vignettes de Basmounan, Michel Bola, Magnus Lasta. Au début, nous avons des riches Ken Fak, mais que Joanny Franca. Nous avons des vignettes au Chico en septembre. Nous avons des vignettes
1: Oui, absolument. Merci pour l'accueil, merci pour l'interview, merci à tous ceux qui nous écoutent cette journée.
0: La communauté,
1: oui, la communauté.
0: Autochtone. Bon, merci d'avoir vous lancer une invitation.
1: Exact.
0: Ok.
1: C'est ça, on organise un événement qui se fait à chaque année qu'on appelle le souper interculturel de cette île. Puis cette année sera sa 6e édition. Et c'est vraiment un événement où chaque communauté ramène un plat spécial de chez lui pour pouvoir le partager au monde qui seront dans la salle. Puis c'est aussi une occasion vraiment de festoyer et d'échanger avec les autres communautés, les autres cultures, pour pouvoir se faire un réseau ou pourquoi pas s'intégrer le mieux, le plus possible dans la ville de Sept-Îles et toute la communauté en général.
0: Interculturel, autrement dit, tu demanderais aussi aux autochtones qui passent un plat traditionnel. Joanny?
2: Oui, en effet. Donc, on a plusieurs pays qui participent, donc plusieurs communautés qui vont faire de la bouffe de chez eux, des plats typiques. Et puis, c'est ça l'objectif, hein, tu sais, c'est quelque chose qui rassemble beaucoup, la cuisine, les plats, on aime ça, manger en groupe, et ça, c'est quelque chose que toutes les communautés partagent comme intérêt, je dirais. Donc, on a jusqu'à présent 12 pays de confirmés, mais on n'a pas la communauté d'accueil Innu parmi les participants pour faire à manger et pour participer à cette grande soirée de partage et de fête. Donc oui, on cherche des Innus qui seraient intéressés à participer également pour que les communautés d'accueil soient représentées à travers ce souper-là. L'invitation se fait en septembre?
1: Oui, exactement. L'événement aura lieu le 19 septembre 2026 à partir de 17h. Fait que, puis pour se procurer les billets, il faut juste aller sur la page de l'Amicale interculturelle de cette île et sur la page Facebook de l'Amicale interculturelle de cette île. Vous aurez le lien pour pouvoir avoir vos billets. Et je vous dirais que les billets s'arrachent très vite. Fait que le plus vous pourrez, aussitôt que vous pourrez le prendre, ce serait le mieux.
0: Les billets,
1: ça
0: coûte...
1: Oui, les billets, ça coûte 65$.
0: Puis combien?
1: $65 pour une personne. Mm-hmm. Puis les $65, ça inclut justement un bon repas, une belle ambiance, toute la soirée, une soirée festive jusqu'à une certaine heure.
0: Puis ça se passe où?
1: Ça se passe à la salle des congrès.
0: Ah, OK.
1: À la salle des congrès.
0: À la salle des congrès.

0: congrès Saint-Denis, c'est nous tout à l'heure sur la rue Brochu. Que t'as un internet, les billets, t'as évoqué ça, ouais, c'est non, ça, 65 pièces, tout à l'heure, nous t'as évoqué ça. Mais des questions, t'as évoqué ça, mais là, sur la page Facebook, Amicale Culturelle
1: Interculturelle de cette île.
0: Ah?
1: Amicale Interculturelle de cette île.
0: Amicale Interculturelle
1: de cette île.
0: De cette île. Des mahadou, t'as Facebook, t'as évoqué ça, des questions, t'as évoqué ça, l'information, t'as évoqué ça, c'est non. Tu me dis, c'est la sixième édition. Par les années passées, que ça a été pas... ça a bien été?
1: Oui, ça a très bien été parce que actuellement, c'est rendu l'événement marquant de l'automne à cette île parce que ça rassemble plus de 300 à 350 personnes. Puis on est capable d'aller un peu plus. C'est juste parce que la salle nous est imposée d'avoir un certain nombre de personnes. Fait que les places sont vraiment limitées. Mais ça a toujours été une belle occasion d'échange entre plusieurs cultures, entre les différentes communautés de cette île. Parce que nous, on a constaté qu'à cette île, on a la chance d'avoir plusieurs communautés, en commençant par les communautés d'accueil qui sont les communautés autochtones et les communautés allochtones qui sont les Québécois. Puis on a aussi la chance d'avoir des communautés immigrantes de partout dans le monde entier. Puis c'est dommage que chacun puisse faire ses activités de son côté. Fait que notre rôle à nous, c'est vraiment de pouvoir trouver un espace d'échange entre toutes ces communautés-là et de pouvoir ressortir la belle diversité qu'il y a à cette île. L'objectif, c'est un événement rassembleur. Joanie?
2: Oui, absolument. Donc, c'est un événement pour rassembler toutes les communautés qui habitent notre belle région, qui habitent notre belle ville de Sept-Îles. Et puis, au-delà du partage du repas, ben, il va y avoir un DJ, il va y avoir de la musique toute la soirée. On va avoir un artiste aussi qui va se présenter, de la danse traditionnelle. Donc, c'est vraiment une soirée complète, puis qui donne une belle occasion, là, je dirais, que les gens se rassemblent là, dans un même endroit, qui partagent dans le fond leur culture, partager simplement un beau moment en famille ou entre amis. Donc, on vous invite tous à venir participer, puis on invite les cuisiniers et nous là, qui seraient motivés là, à venir partager dans le fond leur repas traditionnel, à nous écrire également.
0: Bon, mais là, salle des congrès, c'est comme nous, parce que nous, je trouve que ici, la musique, c'est vraiment la musique traditionnelle. 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Avez-vous d'autres choses à rajouter?
1: Oui, Joanie, je pense qu'il va falloir quand même remercier ceux pour qui cette grande fête n'aurait pas lieu.
2: Oui, absolument. Absolument. Je n'ai pas tous les noms de nos partenaires devant moi actuellement, mais évidemment, là, ça a été fait en collaboration avec le Centre Alpha Lyra. Et on a notre présentateur officiel qui est Rio Tinto, un partenaire en or. On a aussi plusieurs autres partenaires, Desjardins qui est toujours là, ArcelorMittal, la SFP Pointe-Noire, Alouette, PAL Airlines. Et également les Galeries Montagnaises qui nous ont fourni des cartes cadeaux et l'hôtel Les Mouettes là, qui participe à accueillir dans le fond nos artistes dans leurs installations.
0: Ma côté des mots, nous, Sur ce, merci.
1: Merci à vous, monsieur Michel.
2: Merci beaucoup.
1: Merci beaucoup.
0: Yamé.
2: Au revoir.
1: Bye bye, Yamé.
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1: 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vie, moi, trois notes, leur vécu, quoi, à one nigger, ben des, à l'âge de 4 ans, 5 ans, 6 ans, 7 ans, 10 ans, tu sais, pour n'en dire, pour n'en donner, je ne dis pas, après 5 ans, Chico, doit 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
1: 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Alexandre Kenzino, la Chamanacha, Au lieu de l'inocopter avec un C, le corps qu'on a été dans, c'est ici, c'est un inoc.
0: Ok. 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

Bernard Hervieux, Magnin Muriel Rock. Yamé.

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Francine Raymond.

On a l'habitude que Francine Raymond, il nous pense à moi, Normie, il peut m'aider à voir, Je suis venu à la maison. On a dit chez toi que Joanne Blois.

0: Votre été main libre est arrivé. 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

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Maintenant, moi, les trompettes, Rata, 15 pièces, ma gamme, non, les trouvées. Et une dite, oui, n'a de meuk, 27, oui, je tapes, 27, oui, je tapes, que ma ici, ok, je couche tard, une renatine, téléphone, 418-409-5388, 418-409-5388. On indique, Michel Fugain.

0: 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Kenner Bignol. Oui, j'ai dit la nausée, oui, j'ai dit non. Je ne sais pas, non, maintenant. Et où t'es les trompettes, ma ramenée, je suis 15 piastres, soit sinon, j'ai mon dos, du haut, il y en a. Avec un téléphone 418-409-5388. Il y a du bingo à soir à la radio. Le bingo va commencer à 20h. Les coûts des blocs sont à 15 piastres plus le moitié-moitié. On est dit dans l'autre aujourd'hui.
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On a tous les écouteurs. Et il nous a, ne dit, ben, dit. Si j'y vais dans l'île, il m'y a. 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Et là, il y a un peu de pays. Il y a un peu de pays au gymnase 400. 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
Secondaire 5, maintenant, Benjamin, son année, c'est l'histoire secondaire 5. Blanc.

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À ne pas oublier notre bingo de ce vendredi à Sekoi qui va débuter à 20h. Et les cas sont en vente depuis 14h à Ouachat Studio 3, boulevard Daniel Vachon, Emmanuel Tenam depuis 16h. Et Mastin Gagepad cumulatif, le dernier montant du cumulatif bloqué au 47e numéro. 17 124 $, et ça va augmenter avec la vente des cartes d'aujourd'hui. 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

Je suis énervé, dit Hellmanger. Bon, on est médiatisé dans le marché, l'archipel de cette île. Je répète, non, ça, on est médiatisé les créations MJ, les trois d'un médiatisé les colliers, et des boîtes, et waouh, et t'es un, je répète, non, ça. On est médiatisé, et oui, t'es un. Fait que, ha, on serait 26 trônes qu'on aurait besoin, la hoppe, avec un médiatisé. Avec un tomo, t'es un dossier de Manuel, t'es Alexandre Astar, et oui, non, je répète, non, ça. Bon. Un cancer du sein. Ah, on est dans une érythrone, je vais être là. Moi, je m'en explique, non, il y a qui est à mes doigts, je vais être là, ça. 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

0: Vendredi le 18 septembre 2026. Interculturel samedi le 19 samedi le 19 à la salle des congrès Okay, how did you not know? 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
2: 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Tu m'as donné Alexandre.
1: Oui, je me donne.
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1: de voix, notre cadre de voix d'un idée.
2: Alors, Alexandre, c'est des gars de Dieu, les miens, ils gagnent au nom de la Coupe Stanley. Tu as gagné, tu as gagné. Alexandre, bon retour. Merci. Nous sommes de Gabaco.
0: 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C'est trop de ça, on aime d'autres. 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Oui, petit monde. 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
2: C'est pour dire le capitaine de Taïwanais, Jean-Charles Louis de
1: Bonjour.

0: Bonito y Javier, de Badrunan, ni Michel Bola, ni Michel Asta. 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Nous t'aimons, au scoop, il y a en septembre, il y a un student, et oui, il y a un student, tu m'as dit, voilà, il y a un autre, avec nous, mais de nous, il y a un autre, nous t'aimons, nous t'aimons, nous t'aimons, nous t'aimons, nous t'aimons,
1: oui, absolument, merci, merci pour l'accueil, merci pour l'interview, merci à tous ceux qui nous écoutent cette journée.
0: La communauté?
1: La communauté, oui, la communauté.
0: Autochtone. Bon, merci d'avoir... Vous lancez une invitation.
1: Exact.
0: OK.
1: C'est ça. On organise un événement qui se fait à chaque année qu'on appelle le souper interculturel de cette île. Puis cette année, il sera sa 6e édition. Et c'est vraiment un événement où chaque communauté ramène un plat spécial de chez lui pour pouvoir le partager au monde qui seront dans la salle. Puis c'est aussi une occasion vraiment de festoyer et d'échanger avec les autres communautés, les autres cultures pour pouvoir se faire un réseau ou pourquoi pas s'intégrer le mieux, le plus possible dans la ville de Sept-Îles et toute la communauté en général.
0: Autrement dit, tu demanderais aussi aux autochtones qui passent un plat traditionnel? Joanie?
2: Oui, oui, en effet. Donc, on a plusieurs pays qui participent, donc plusieurs communautés qui vont faire de la bouffe de chez eux, des plats typiques. Et puis, c'est ça l'objectif, hein, tu sais, c'est quelque chose qui rassemble beaucoup, la cuisine, les plats, on aime ça, manger en groupe, et ça, c'est quelque chose que toutes les communautés partagent comme intérêt, je dirais. Donc, on a jusqu'à présent 12 pays de confirmés, mais on n'a pas la communauté d'accueil Innu parmi les participants pour faire à manger et pour participer à cette grande soirée de partage et de fête. Donc oui, on cherche des Innu qui seraient intéressés à participer également pour que les communautés d'accueil soient représentées à travers ce souper-là. Là.
0: Bon, mais si je veux ça, on est ici, on est que ce mais tu as mis ça dans une méthode interculturelle, tu as eu un de tout ce que tu as fait, mais c'était pour avoir une autre, que tu n'as pas eu une autre, que tu n'as pas eu une autre, que tu n'as pas eu une autre, que tu n'as pas eu une autre, que tu n'as pas eu une autre, que tu n'as pas eu une autre, que tu n'as pas eu une autre, que tu n'as pas eu une autre, que tu n'as pas eu une Hahni que tu as tout utilisé, que tu as pas pour nous d'aider, L'invitation se fait en septembre.
1: Oui, exactement. L'événement aura lieu le 19 septembre 2026 à partir de 17h. Fait que, puis pour se procurer les billets, il faut juste aller sur la page de l'Amicale interculturelle de Sept-Îles et sur le Facebook, la page Facebook de l'Amicale interculturelle de Sept-Îles. Vous aurez le lien pour pouvoir avoir vos billets. Et je vous dirais que les billets s'arrachent très vite. Fait que le plus vous pourrez, aussitôt que vous pourrez le prendre, ce serait le mieux.
0: Les billets, ça coûte...
1: Oui, les billets, ça coûte $65.
0: Puis combien?
1: $65 pour une personne. Mm-hmm. Puis les $65, ça inclut justement un bon repas, une belle ambiance, toute la soirée, une soirée festive jusqu'à une certaine heure.
0: Puis ça se passe où?
1: Ça se passe à la salle des congrès.
0: Ah, OK.
1: À la salle des congrès.
0: Nous avons dit que Mais des questions, il y a trois années, mais là, sur la page Facebook, Amicale Culturelle
1: Sept-Îles. Interculturelle de Sept-Îles.
0: Ah?
1: Amicale Interculturelle de Sept-Îles.
0: Amicale Interculturelle
1: de Sept-Îles.
0: De Sept-Îles. Des marathons, il y a le Facebook, trois années, des questions, l'information, tu me dis, c'est la sixième édition. Par les années passées, que ça a été pas. Ça a bien été?
1: Oui, ça a très bien été parce que actuellement c'est rendu l'événement marquant de l'automne à Sept-Îles parce que ça rassemble plus de 300 à 350 personnes. Puis on est capable d'aller un peu plus, c'est juste parce que la salle nous est imposée d'avoir un certain nombre de personnes. Fait que les places sont vraiment limitées. Mais ça a toujours été une belle occasion d'échange entre plusieurs cultures, entre entre les différentes communautés de Sept-Îles. Parce que nous, on a constaté qu'à Sept-Îles, on a la chance d'avoir plusieurs communautés, en commençant par les communautés d'accueil qui sont les communautés autochtones et les communautés allochtones qui sont les Québécois. Puis on a aussi la chance d'avoir des communautés immigrantes de partout dans le monde entier. Puis c'est dommage que chacun puisse faire ses activités de son côté. Fait que notre rôle à nous, c'est vraiment de pouvoir trouver un espace d'échange entre toutes ces communautés-là et de pouvoir ressortir la belle diversité qui est à Sept-Îles.
0: Les billets sont limités. Nous avons les places dans la salle des congrès. Nous avons les 350. L'objectif, c'est un événement rassembleur. Joanie?
2: Oui, absolument. Donc, c'est un événement pour rassembler toutes les communautés qui habitent notre belle région, qui habitent notre belle ville de Sept-Îles. Et puis, au-delà du partage du repas, ben, il va y avoir un DJ, il va y avoir de la musique toute la soirée. On va avoir un artiste aussi qui va se présenter, de la danse traditionnelle. Donc, c'est vraiment une soirée complète puis qui donne une belle occasion, là, je dirais, que les gens se rassemblent dans un même endroit qui partagent dans le fond leur culture, partager simplement un beau moment en famille ou entre amis. Donc on vous invite tous à venir participer, puis on invite les cuisiniers et nous là qui seraient motivés là à venir partager dans le fond leur repas traditionnel, à nous écrire également.
0: Bon, salle des congrès, c'est comme nous, parce que nous, je trouve que ici, la musique, c'est vraiment la musique traditionnelle. C'est comme que sinon, il nous a des vignes de combien, qu'il y a une asnoir de nuit, je vois des protégés, c'est comme nous, c'est tout, mais c'est quoi ça? Qu'est-ce que nous, c'est ça, nous, des méthodes, et voilà, c'est que non. Alors, nous, tout, qu'est-ce que nous, c'est tout, maman, taille, et voilà, c'est que non, c'est notre mission, c'est nous, rassembler. Alors, les méthodes, c'est ça, nous, et voilà, c'est que non, c'est que non, ça. Moi, j'ai plus d'autres questions. Avez-vous d'autres choses à rajouter?
1: Oui, Joanie, je pense qu'il va falloir quand même remercier ceux pour qui cette grande fête n'aurait pas lieu.
2: Oui, absolument. Absolument. Je n'ai pas tous les noms de nos partenaires devant moi actuellement, mais évidemment, là, ça a été fait en collaboration avec le Centre Alpha Lyra. Et on a notre présentateur officiel qui est Rio Tinto, un partenaire en or. On a aussi plusieurs autres partenaires, Desjardins qui est toujours là, ArcelorMittal, la SFP Pointe-Noire, Alouette, PAL Airlines. Et également les Galeries Montagnaises qui nous ont fourni des cartes cadeaux et l'hôtel Les Mouettes là, qui participe à accueillir dans le fond nos artistes dans leurs installations.
0: Alors, les médias, moi, il y a des partenaires, tout ça, les médias, n'a tout le monde, les partenaires, ils ont dit, n'a pas le droit de moi, d'autres, n'a pas le droit, oui, qu'est-ce que les médias, oui, n'a pas le droit, n'a pas le droit, comme c'était ma chasse de Rio Tinto, alors, métal, ma Galerie Montagnaise, parce que n'a pas le droit, ma côté des médias, et nous, Sur ce, merci.
1: Merci à vous, Monsieur Michel.
2: Merci beaucoup.
1: Merci beaucoup.
0: Yamé.
2: Au revoir.
1: Bye bye, Yamé.
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Mais je crois que je vais venir, je vais venir. Huit ans moins quart, je vais venir, je vais venir. Tout à l'heure, aujourd'hui, à ce cas-là. Tant de mes côtés, J'ai une stat nominale. J'ai dit, mais on va te dire.

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1: 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Nous avisons à ceux et celles qui participeront aux événements bingo de jouer à un endroit où il y a un téléphone fixe et une radio fonctionnelle. L'organisation ne tient à être responsable des problèmes qui pourraient subvenir pendant la durée du bingo. 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Tous les gagnants sont tenus de conserver leur carte intacte avec l'estampille de la radio verso. La vérification est obligatoire avant la remise du gain. Comme à l'habitude, après chaque tour gagnant, nous attendrons les 25 secondes avant de clore ce tour et passer au tour suivant. Si une personne appelle après la pause de 25 secondes suivant la validation d'un bingo, d'un gagnant ou d'une gagnante, quelle que soit la raison, l'appelant n'est plus éligible auprès de ce tour. L'annonceur maison nommera les numéros 4 fois, soit 2 fois en Inuemun, 2 fois en français et 2 fois en anglais pour les bingo mons seulement. Aucun remboursement sur les cartes de bingo. La direction du bingo.
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Oui, j'ai beaucoup de droits à Nina Raoul, Pinette, j'ai vite ma goutte, mais j'ai spécial, mais toi, notre bingo. On est ça, Nina, n'a qu'à Wenza. Et que le dernier cumulatif qui a été cumulé au dernier bingo a été 17 124. Puis là, on va jouer avec le premier tour avec vos blocs qui seront de couleur gris. On est déjà joué à la chute, tu as le mot, tu as le nom, tu as le nom, tu as le nom. Deux lignes pour 700 $. Préparez le boulier.

Vos blocs de couleur gris, ouais, pas de chute. Deux lignes pour 700$. Le premier numéro au 69. Que toi, ça noir chaud et au 69.

I-23. Nous sommes noirs sur neuf. I-23. N'a pas de samadhi, pas avec toi. N-43. Néo-noa-son-nush. N-43.